0: Maria Bethânia est l'universelle prêtresse de la musique populaire brésilienne et elle est considérée par beaucoup comme l'une des plus grandes chanteuses de l'histoire du Brésil. Enfant, elle rêvait de devenir actrice. Mais lorsqu'elle entre dans le trio de Vinicius de Moraes, c'est lui qui résume le mieux le caractère unique de sa voix, chaude et qui craque comme des brindilles dans un feu de bois. Et elle sait allier chants et poèmes déclamés aussi bien au disque que sur scène.
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Et nous voici parvenus en Afrique par la voix de ces femmes du monde qui nous ravissent sur votre web radio des musiques du monde et sur France Musique. C'était ici Aziza Brahim que nous écoutions, chanteuse et actrice sahraoui, avant de retrouver la chanteuse malienne Oumou Sangaré. Dans la chanson à suivre, elle est l'oiseau, car il est dit dans la région du Wassoulou que de leur point de vue, les oiseaux voient des choses qui échappent aux humains. Il se dit aussi que certains d'entre eux peuvent exprimer ces choses aux dix humains.

Impossible de quitter le chemin de ces lumineuses femmes du monde sans s'être transportée au Japon et au merveilleux art d'Etsuko Shida, qui fut initiée très tôt à la pratique du koto et du chant au sein de l'école Yamada. C'est elle qui joue et chante à la fois. Et c'est par un hommage aux princesses du chant arabe que nous refermons provisoirement ce périple avec la Tunisienne Dorsaf Hamdani, et plus particulièrement ici avec son évocation de la profondeur sentimentale du chant d'Asmahan, la sublime littéralement en perse, morte à 26 ans en 1944, noyée dans les eaux du Nil et dans des circonstances pour le moins énigmatiques.

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1: Rendons à César ce qui est à César. Quand on parle musique du monde, il y a fort à parier qu'on puisse trouver ses propres origines mises en musique et plus encore,

gravé sur disque. En bon breton que je suis, comme l'est mon père, voici deux extraits du beau disque d'Éric Marchand et Thierry Robin qui mettent en avant les chants du centre-Bretagne, utilisant un enchoutreuse, c'est-à-dire les chemins de traverse. Comprendre, utilisation d'instruments orientaux tels le oud dans ce premier morceau. Le deuxième, qui suivra, extrait du même disque, propose la technique du tuilage. Le second chanteur reprend à l'unisson les dernières notes de la phrase du premier chanteur avant de répondre. À la fin de cette phrase du deuxième chanteur, le premier revient à nouveau et effectue le même recouvrement, etc. etc. C'est totalement enivrant.

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après la Bretagne, chantée par Thierry Robin et Eric Marchand, le Portugal avec Fernando Machado Soares, qui est également une de mes origines du côté de ma mère. Vous ne m'en voudrez pas pour cette coquetterie, mais cela me permet de voyager avec vous au sein de ces musiques extraordinaires. Fernando Machado Soares, enregistré à la Maison de la Radio en 1987 au studio 104, chantait le fado de Coimbra, un fado qui se différencie de celui de Lisbonne par le rajout d'éléments folkloriques. C'est le fado de l'université de Coimbra, le fado des étudiants donc, qui parle de leur amour platonique, de leurs amours estudiantines. C'est un fado plus érudit. Et tout comme celui de Lisbonne, il est empreint de saudades, de nostalgie. Il est chanté par les hommes principalement.

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1: Traversons l'Europe d'ouest en est pour rejoindre les paysages musicaux de la Suisse. Nous irons du centre du pays avec un yodel à une voix et une valse rapide qui nous rappelle combien le vin est bon. Nous passerons par le Tessin avec un miserere sous forme de valse, puis terminerons par la Suisse romande avec un Ranz des vaches fribourgeois au cor des Alpes, puis des marches interprétées aux fifres et tambours pour refermer cet épisode helvétique.

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1: Après un passage par les États-Unis et le gospel, puis l'harmonique choir de David Hicks, continuant à parcourir le monde avec la collection Okora. Direction la Mongolie et un bel exemple de chant diphonique, dit Kumi, où l'interprète produit au moins deux hauteurs différentes. La vielle à tête de cheval, Maureen Kur, est également présente pour l'accompagnement. Autant d'expressions artistiques remarquables, parfois stupéfiantes, d'une culture aux racines nomades, où la référence au souffle, à la nature, au sens de l'espace, demeure une source vivante au cœur de la musique.

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1: Suite à des escales en Mongolie et en Chine, nous arrivons au Japon avec Daa, brisement de vagues, joué au shakuhachi, flûte d'origine chinoise mais également beaucoup utilisée au Japon. C'est une flûte droite à embouchure libre, en bambou, évoquant principalement la nature. Enregistrement réalisé à Radio France. Suivra un exemple japonais de gagaku, style présent en Chine et en Corée également, le plus ancien genre musical harmonique existant dans le monde actuel. Le terme de gagaku signifie musique raffinée, noble ou juste, par rapport à la musique folklorique, considérée comme vulgaire et primitive.

de la poésie vietnamienne interprétée par Tran Van Ke, direction les Alpes du Sud, Dauphiné, avec le groupe Rigaudon Sauvage qui nous présente des rigaudons du Trièves. Viendra ensuite la Martinique, représentée par Edmond Mondésir, qui en plus d'être un ardent défenseur de l'art musical de son île, le Bélé, est un professeur de philosophie et homme politique connu jusque dans l'Hexagone.

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Okora un jour, Okora toujours. Le voyage se poursuit avec le label des musiques du monde sur francemusique.fr. Faisant suite à la Corse et à la Pologne, la Russie s'invite en présentant un bouquet de chansons interprétées par l'envoûtante Svetlana.

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1: L'Argentine, chantée par Jacinta, et juste avant cela par Aïda Alba sur francemusique.fr, et plus particulièrement Okora, musique du monde. Couleur Brésil à présent avec Maria da Aparecida.

Marie Aparecida évoquait Orfeo Negro de Marcel Camus avec Manien de Carnaval. Avant de rejoindre le continent africain en passant par le Sénégal, le Kenya et Madagascar, escale au Cap-Vert avec Codé Didona.

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La sorcière ouvre le bal aujourd'hui et pour garder la parité homme-femme, ce qui est non seulement à la mode aujourd'hui, mais parfaitement normal, elle est suivie de Prépare un sorcier. Voilà le décor est planté par ces premiers morceaux qui nous viennent de France. Et même si nous restons en Europe, par la suite, la sorcellerie, la divination et la guérison, les thèmes que nous allons aborder, sont bien présents partout dans le monde.

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1: En Afrique, la sorcellerie a plusieurs visages, ce qui se traduit par un large éventail musical allant de la guérison aux différentes pratiques chamaniques. Ainsi, la musique traverse pratiquement tous les aspects de la vie de la société africaine.

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1: Le chemin de l'Afrique jusqu'au Kurdistan était relativement court, mais il nous a amenés un peu plus loin de notre thème d'origine. N'empêche que ce très bel hommage au docteur qu'on a écouté en dernier élargit encore plus notre champ d'intérêt, ce qui est plutôt bien. Qu'en pensez-vous ?

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1: Ô médecin, ne pose pas la main sur mes blessures. Et on peut y ajouter, car je veux écouter la musique de guérison. Et pourquoi pas celle qui vient de Baloutchistan et de Zimbabwe.

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1: La guérison à Madagascar est une autre paire de manches, comme nous le montre Vinello, qui pour guérir un malade n'hésite pas à entrer en transe et en communication avec des esprits. Mais avant, écoutons un rituel exorciste malgache.

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2: Ni vu ni connu, les rituels et les trans nous ont fait passer par l'Italie et ses tarentelles, à nouveau par le Maroc aussi, et tout ça pour atterrir sur l'île de Cuba, où on va s'attarder un peu pour écouter les rythmes sacrés.

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tout un monde de tambours sur Okoramonde et l'une des percussions les plus célèbres qui soit, le tabla indien, constitué d'un tambour aigu, le dayan, et d'un tambour basse, appelé lui le bayan. L'un est en bois, l'autre en métal. Aussi curieux de toutes les musiques que Sarwar Sabri, voici Michel Godard à l'étrange serpent et Ihab Radwan au oud pour un voyage dans l'Égypte ancienne.

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0: du Grand Nord, envolons-nous pour l'Amérique du Sud avec ses origines indiennes et ses influences d'Afrique noire ou d'Ibérie. C'est aussi cela, l'incroyable et longue histoire d'un tambour et sa mémoire, racontée entre guillemets un soir de février 1982 au grand auditorium de Radio France par le percussionniste argentin Martin Saint-Pierre, un 33 tours au corin.
1: C'est établi le canto. Se edificaron los tambores. Se decía que así principiaban las ciudades. Había en ellas música.

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Enregistré en 1974, Gagaku and Beyond, signé Herbie Mann, représente sans doute le meilleur du côté de la fusion musicale entre musique traditionnelle et jazz. Il se veut un hommage au plus ancien genre musical harmonique dans le monde actuel, le Gagaku, ou musique raffinée, noble, juste. 16 musiciens rassemblés autour du grand tambour, l'impressionnant Taiko. En voici le plus populaire chef-d'œuvre, aux origines obscures par ailleurs, nommé Eten Raku.

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Roulez tambour sur francemusique.fr avec Okora Monde et du Burundi. Nous revenons vers l'Inde via Birmingham et le grand joueur de tabla qu'est Sarwar Sabri. Comme la timbale de l'orchestre symphonique, ce membranophone s'accorde. Son apprentissage est extrêmement long, une histoire d'onomatopée désignant les divers rythmes et techniques de frappe, la difficulté principale étant qu'il y en a des milliers à retenir. Impressionnante tradition orale.

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Roulez tambour, ou plutôt rugissez tambour avec ce tambour à friction, plus proche de l'évocation du lion que de celui du tonnerre. Il nous transportera une fois encore au Japon avec ce lion de longévité qui chante les bambous, les pins et la neige. C'est que la joie débordante du lion est souvent invoquée là-bas pour le nouvel an.

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1: Amérique centrale, les Garifuna, dit les mangeurs de manioc. Ayo.

Ayo, au revoir en langue garifuna ouvre l'album éponyme paru en 2013, un titre dont les paroles sont un adieu explicite à Andy Palacio, musicien punta rock, style qu'il avait inventé lui-même. Andy Palacio, le maître à penser de tout un peuple, tant il avait réussi à renouveler en un quart de siècle un héritage musical commun en le modernisant. Andy Palacio n'a vécu que 47 ans, du 2 décembre 1960 au 19 janvier 2008, jour fatidique qui l'emporta d'une crise cardiaque, moins d'un an après la sortie de l'album Watina, son quatrième, qui avait été largement salué comme un chef-d'œuvre, qui avait fait découvrir au monde entier les mélodies mélancoliques et puissantes du peuple garifuna d'Amérique centrale. Palacio lui-même avait reçu, à peine 3 mois avant sa mort soudaine, le titre d'artiste UNESCO pour la paix. Autant dire qu'à son décès, il laissait sa communauté dans l'angoisse avec la grande question consistant à savoir qui porterait le flambeau du renouveau culturel et de l'innovation musicale. L'album Ayo du collectif Garifuna, le groupe d'Andy Palacio, est une des réponses à ces questions. Il est jalonné de chansons de déchirement, d'espoir, de joie.

Mongoulou, titre de l'album Ayo. L'ancien groupe d'Andy Palacios s'est enrichi de nouvelles voix. L'une des nouvelles personnalités importantes du groupe est le chanteur Lloyd Augustine que nous entendions sur Ayo et Désiré Diago qui s'est imposé en peu de temps comme une voix forte que nous écoutions à l'instant sur le titre Mongoulou, tout comme sa collègue Chela Torres de la diaspora Garifuna du Honduras, vocaliste et percussionniste. L'histoire des Garifuna est celle d'un triomphe constant sur des tragédies. Au cours des quatre derniers siècles, ce fier peuple afro-caribéen s'est toujours révolté contre son destin d'oppression, conservant jusqu'à aujourd'hui son indépendance. Cette volonté tenace a permis aux Garifuna de survivre en tant que voix indépendante des Caraïbes avec leur propre langue et leur propre culture musicale. L'ambiance de cet album est celle de la magie religieuse liée à la terre et aux ancêtres. Les rythmes modernes de la paranda et de la punta s'associant au patrimoine rituel des anciens rythmes comme le ungu et le gunjay, ainsi qu'au chant de solidarité appelé Abay Mahani. Les Garifuna ou Garinagu, terme souvent employé pour le pluriel de Garifuna, parlent des choses simples et quotidiennes de leur univers. Ils parlent de la pêche, des femmes qui aiment la vie, de l'échec d'un amour, de la peur du sida. Des chansons fortes qui, de temps en temps, se penchent sur la politique mondiale, prennent parti pour les ouvriers de la ferme de citron d'à côté ou alors pour les enfants qui souffrent de la faim. Nous reviendrons sur cet album, mais retour en arrière avec deux titres de l'album Watina d'Andy Palacio et son Garifuna collectif paru en février 2007.

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1: Miami et à l'instant Watina, de titre d'Andy Palacio tiré de Watina, son album Testament paru un an avant sa mort, survenu en janvier 2008. Sur Okoramonde, écoutons un traditionnel Garifuna, les Garifuna étant connus également sous le terme de Caribes noirs. Ici un morceau du Belize, terre qui vit naître Andy Palacio, et intitulé Les Messies, les Bichugubay par le groupe Uwarani. S'enchaîneront ensuite d'autres morceaux des Garifuna du Belize.

quatre morceaux tirés de l'album The Black Caribs of Belize. Successivement, nous avons écouté le groupe Ouarani, le groupe Battle Drum, le groupe Gila and the Wagera Drummers et à l'instant, le Dougou Ensemble. Les Garifunas sont issus du métissage entre des esclaves africains évadés et les autochtones amérindiens de langue arawakienne, mêlant certaines traditions africaines avec la culture caraïbe. Leur nom signifie « mangeur de manioc » en arawak. On les nomme quelquefois « caribes noirs », comme je vous le disais. Au fil des massacres et des déportations, les Garifunas ont été progressivement parqués dans certaines îles des Petites Antilles, et tout particulièrement Saint-Vincent et la Dominique. Les Indiens caraïbes sont progressivement devenus démographiquement minoritaires, mais ils transmirent aux Africains leur langue et de nombreux éléments de leurs cultures autochtones à la culture Garifuna en construction, réalisant une synthèse de cultures autochtones et africaines.

Sur Ocoramonde, nous retrouvions le groupe The Garifuna Collective dans deux titres, à l'instant Black Catbird paru en 2020 et auparavant Seremei Buguya de l'album Ayo de 2013, titre sur lequel on entend la voix d'Aurelio Martinez dans une belle virtuosité. Tout comme feu Andy Palacio, ce dernier se montre un des grands représentants des Garifuna. Continuons à prêter l'oreille aux Garifuna, à ces mangeurs de manioc. Écoutons le groupe Unionistas de Pla Playa, cette fois-ci des Garifuna du Honduras. Les Garifuna, ou Caribes noirs, rappelons-le, sont un peuple d'origine africaine et amérindienne présent dans divers pays d'Amérique centrale, le Belize et le Honduras, mais également le Guatemala, le Nicaragua et le micro-État de la Barbade.

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1: Sur Ocoramonde, le groupe Unionistas de la Playa, mené par Paola Montero dans une punta, ancienne danse de fertilité, la danse la plus pratiquée par les Garinagu ou Garifuna. Et le répertoire des chants qui l'accompagnent est connu de tous les Garifuna, enfants compris. Les hommes sont aux instruments, les femmes chantent, des couples improvisés dansent. Cet enregistrement, réalisé au tout début du troisième millénaire dans une communauté Garifuna du Honduras, présente sur un disque entier une fête donnée durant une neuvaine, soit durant les 9 jours rituels après le décès d'un membre de la communauté, permettant aux vivants de faire leur deuil, une fête qui dans le vécu alterne les rites ancestraux du peuple Garifuna et les messes catholiques. Laissons-nous imprégner par cette ambiance particulièrement entêtante, pouvant amener à une sorte de transe.

Le Ungu Ungu, danse exclusivement féminine, autrefois l'apanage des femmes adultes et des anciennes. Elle est accompagnée par un rythme ternaire réputé favoriser la transe. Les paroles chantées comptent l'histoire épique des ancêtres. À suivre, un Gunchei, issu du kadri français emprunté aux colons de l'île de Saint-Vincent, et trois Parandas, chansons abordant toute l'étendue des émotions et préoccupations liées au quotidien, chants de tristesse, de douleur, de joie, de protestation et de revendications sociales, sérénades ou bien encore déclarations amoureuses. Ici, les trois Parandas succédant au Gunchei sont des chansons tristes.

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1: Trois parandas précédés d'un gunchei, chantés et joués lors d'une fête traditionnelle Garinagu ou Garifuna au Honduras. Le Wada Baguri ou conque marine, dont le son de trompe se fait entendre de temps à autre, fait partie des emprunts à la culture amérindienne. On appelle les Garifuna les mangeurs de manioc. Voici trois oremu egi, les chants du manioc. Ils sont interprétés lors de la préparation du manioc, appelé yuca dans les Caraïbes, et lors de sa transformation en pain de cassave ou araba. Cette opération a lieu en général le cinquième ou le sixième jour d'une novène, d'un novenario, c'est-à-dire après le décès d'une personne aimée. Autrefois, ils étaient transmis très tôt aux jeunes filles par les anciennes de la communauté, mais il y a déjà 20 ans, celles-ci se plaignaient qu'il n'y avait plus de relève et que ces chants rituels risquaient de disparaître, ce qui rend les enregistrements qui suivent d'autant plus précieux.
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Une nouvelle punta interprétée par Paola Montero à la tête de son groupe Unionistas de la Playa du Honduras. Auparavant, nous écoutions trois chants du manioc interprétés également par Paola Montero qui chantait avec Aurelia Jiménez. Nous retrouverons tout à l'heure cette communauté de Guérinagous du Honduras. Pour l'heure, tournons-nous à nouveau vers les jeunes qui réussissent en modernisant l'art transmis par leurs ancêtres à faire des disques commerciaux qui ont toute leur importance car ils permettent d'exporter la culture Garifuna au-delà des frontières des pays d'Amérique centrale. Ces jeunes, il ne faut pas l'oublier, sont des descendants lointains d'esclaves originaires des peuples Efik, Ibo, Yoruba ou Ashanti qui, en 1635, virent deux navires négriers sur lesquels ils se trouvaient faire naufrage au large de Saint-Vincent, une île des Petites Antilles. Tout est parti de cet événement. Leur histoire est étonnante, l'histoire de leur résilience également.

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1: Le regretté Andy Palacio, mort en 2008 dans Ayoda et Amunegu, deux titres de son album Watina avec le Garifuna Collective auparavant, c'était Aurelio Martinez, plus connu sous son seul prénom Aurelio dans Yalifu et Dougou, deux titres de son album Darandi. À suivre, trois chansons tirées de l'album Umalali, sous-titré Garifuna Women's Project, qui par définition fait la part belle aux femmes, qui semble ici répondre à Andy Palacio et à Aurelio. Les femmes prennent la relève.

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1: Merua, chanson qui met en valeur la petite montagne Merua du Honduras, présente sur l'album Umalali, Garifuna Women's Project, produit par Ivan Duran, le producteur de Watina, l'album d'Andy Palacio. Auparavant, deux autres chansons du même album, Nibari, mon petit enfant, et Uruguay, le gouvernement, chantées par ces fières femmes de la communauté Garifuna en Amérique centrale. Un très bel album qui mixe des éléments rock, blues, funk, africain, caribéen, avec des textes qui chantent toujours les peines, les joies, les préoccupations diverses et variées d'un peuple présent sur divers pays et dont la culture peut survivre notamment grâce aux expatriés qui envoient de l'argent aux locaux du Belize, du Honduras, du Nicaragua ou du Guatemala. Les Garifuna du Guatemala sont justement à l'honneur sur Okora Monde avec les trois titres à venir tirés du bel album Ibi Meni, musique traditionnelle Garifuna du Guatemala. Pour être plus précis, ce sont des musiciens et danseurs de la communauté Garifuna de la ville de Livingston au Guatemala. Livingston est une ville de l'extrême est du pays, située sur le bord de la mer des Caraïbes, à l'embouchure du Rio Dulce, sur le golfe du Honduras. Sa particularité est de ne pas avoir de route terrestre qui la relie au reste du pays. Les communications avec le reste du monde sont alors majoritairement faites par la mer, avec le port bananier de Puerto Barrios, qui se trouve au sud-est, à un peu plus d'une heure de navigation.

trois titres chantés et joués par le groupe Ibimeni, constitué de membres de la communauté Garifuna de la ville de Livingstone au Guatemala, groupe qui donne son nom à l'album. Livingstone est, comme nous le disions, difficilement accessible uniquement par bateau, alors la musique, elle, on peut le dire, s'affranchit de toutes ces difficultés. À venir, une chanson intitulée « Baba, Papa ou Père ». Chantée chaque dimanche à l'église dans les communautés Garifuna du Belize. Elle est généralement interprétée avec un léger accompagnement de tambour. Le texte est une demande à Dieu d'intervenir dans les moments de misère. Les Garifuna sont généralement des personnes très pieuses, avec une foi qui mélange le christianisme avec une forte spiritualité traditionnelle dans laquelle les esprits ancestraux sont vénérés. Ici, nous écoutons Andy Palacio qui nous interprète cette chanson avec une belle sensibilité sur son album Watina, accompagné des voix si belles du Garifuna Collective.

0: Andy Palacio, toujours aussi fin musicien, sur le titre Baba. Ici, en 2007, un an avant sa mort, en janvier 2008, événement cataclysmique pour toute la communauté afro-amérindienne des Garifunas du Belize et d'ailleurs. En 2011, le chanteur canadien Danny Michel s'est installé au Belize pour enregistrer avec l'ex-groupe de Palacio, de Garifuna Collective, l'album Black Birds Are Dancing Over Me, Les oiseaux noirs dansent au-dessus de moi. L'album a décroché une nomination aux Juno Awards dans la catégorie musique du monde et une tournée d'été à guichet fermé en Amérique du Nord avec le Garifuna Collective. Cet album aux couleurs country folk Garifuna est sorti en 2013.
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1: Le Canadien Danny Michel et le Garifuna Collectif dans trois chansons extraites de l'album Blackbird Are Dancing Over Me. Nous retrouvons à présent d'autres Garifuna du Belize rencontrés il y a une paire d'heures sur Encore un Monde, le Battle Drum Group tout d'abord avec deux instrumentaux, le premier sur le rythme Gunjay, le second qui accélère sur le rythme Shumba.

Andy Palacio enchaînait après ses confrères des groupes de percussion de l'album The Black Caribs of Belize sur deux titres de son album testament Watina, enregistré en 2007 avant sa mort à l'âge de 47 ans, début 2008. À présent, un pot-pourri avec divers protagonistes que nous avons rencontrés jusqu'ici.

Des histoires féeriques qu'on raconte volontiers aux enfants, mais pas que, sont présentes non seulement dans les livres, mais avant tout dans la musique traditionnelle, qui est un formidable moyen de passer des messages intergénérationnels. Une transmission de la mémoire collective en somme. L'incroyable et longue histoire d'un tambour et de sa mémoire nous est présentée par Martin Saint-Pierre. Argentin d'origine, né dans un petit village reculé et percussionniste depuis son plus jeune âge, il entame une riche carrière dans le monde de la musique traditionnelle de son pays. C'est dans les années 70 qu'il présente, à la surprise générale, une synthèse rythmique et musicale entre l'Afrique et l'Amérique latine. Et voici un petit aperçu de son travail.

0: L'histoire d'un tambour et de sa mémoire était prolongée un tout petit peu par les musiciens tadjiks, ouzbeks et pachtounes, des captures datant de l'année 1968, bien avant que leurs pays respectifs ne se trouvent au centre des enjeux de la politique mondiale. Ces trésors culturels ainsi conservés nous font rêver, tout comme le monde imaginaire de Turlough's O'Caroline, qui se trouve quelque part à la croisée de la littérature onirique irlandaise et la musique ancienne et traditionnelle de son pays.
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0: Et puisque nous sommes en Irlande, pourquoi ne pas continuer avec un medley digne de ce nom où se situent les morceaux traditionnels de ce beau pays, entrecoupés par la tradition texane des États-Unis, bien évidemment, des morceaux interprétés ici par Mark O'Connor, Yo-Yo Ma et Edgar Meyer, respectivement au violon, violoncelle et contrebasse. Et après, un brève conte féerique nous plonge soudainement dans le monde contemplatif des ragas de nuit. N'oublions pas que des ragas racontent une histoire, elle aussi. Celle-ci nous est rapportée par un duo de sarod accompagné des tablas.

0: C'était deux morceaux de la tradition arabo-andalouse chantés par Beija Rahal, une musicienne qui a évolué dans un domaine jadis réservé aux hommes. En effet, il n'y a quasiment pas eu de femmes qui se soient emparées de la tradition dite noble, comme celle qui consiste à chanter des noubas, et encore moins qui se soient attaquées aux noubas entières. Mais avec Beija Rahal et ses musiciens, c'est fait.
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0: C'est une grande figure féminine dans la musique algérienne, Sheikha Remiti. Elle représente la musique Maloun, l'ancêtre du raï d'aujourd'hui, qui se développe à partir du XVIIIe siècle parallèlement à la musique arabo-andalouse. Remiti reste sans doute la plus transgressive des Sheikhates. C'est elle qui instaure des bases thématiques du raï telles qu'on les connaît aujourd'hui. Mais avant l'histoire du Sidi Taleb qu'elle va chanter, nous allons visiter un pays féerique, froid et gris, quelque part outre-Manche sans aucun doute, puis écouter des contes toutes musicales japonaises entrecoupés par ceux venus du Burkina Faso et magnifiquement interprétés ici par Sovi Moussa Théophile. Le dépaysement est garanti.

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1: Avec ce morceau de Cheikha Remiti, nous étions en Algérie, pas loin de la source de la musique raï d'aujourd'hui. En traversant la Méditerranée, juste en face, les rives de l'Europe. Mais nous faisons juste un saut sur la côte d'Opale et en Alsace pour écouter l'histoire d'un petit avocat et un chant intitulé « Veille rose ». Après, il faut retraverser la Méditerranée pour entendre cette belle histoire d'amour oriental que Nasser Chama nous apporte directement de Bagdad. Puis, voici l'histoire d'un instrument traditionnel de Zimbabwe, Mbira, qui nous est raconté à travers d'une chanson de récolte.

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1: Par la suite, nous aurons un pied en Afrique et l'autre en Asie. Deux excellents conteurs et musiciens se partagent désormais cette scène imaginaire de notre web radio préférée consacrée à la musique traditionnelle, aux histoires et aux contes en ce moment particulier. Kandia Kouyaté, une djelimousso malienne, une griotte autrement dit, et une joueuse de kora aussi. Elle est secondée ici par le maître du dotar et chanteur iranien Rofshan Golafrouz. Il nous présente deux extraits d'une longue histoire de Taher et Zohre, une histoire d'amour célèbre qu'on retrouve depuis l'Anatolie jusqu'au Turkestan chinois. Kandia Kouyaté, quant à elle, est issue d'une grande famille musicienne de Kita. Elle est aujourd'hui une des plus grandes chanteuses du pays. Appréciée par le public toutes générations confondues, elle interprète sur ses extraits de son album Mengara, accompagné par un orchestre de cordes avec la guitare, kora et ngoni, des morceaux que partiellement ancrés dans la tradition pure. Son interprétation évolue avec le temps et s'adapte à la nouveauté en l'intégrant tout naturellement.

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1: C'est un voyage sur les traces légendaires du prince Rama que vous invite Okora Monde pour les 3 heures à venir. À une lecture en musique du Ramayana qui narre ses aventures fondamentales pour la mythologie hindoue et qui influença bien des traditions au-delà de l'Inde, comme ici en Birmanie.

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1: retour en Inde à Rameswaram, où le prince Rama a emprunté un pont construit par les hommes singes au-dessus de la mer pour, dit-on, atteindre le Sri Lanka actuel et attaquer les armées du démon Ravana qui avait enlevé Sita, son épouse. Ce sont trois musiciens du temple que nous écoutons ici, avec notamment deux longues trompes Nadaswaram, des sortes de hautbois géants à sept trous, au jeu très éprouvant physiquement et souvent joué en plein air du fait de leur puissance, pour des cérémonies qui durent parfois près de 4 heures.

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1: Le Kathakali est une forme de théâtre dansé née dans l'état du Kerala en Inde du Sud. À la fois drame, danse, musique et rituel, ces représentations à l'origine duraient toute la nuit. Ces personnages aux incroyables maquillages y font revivre des épisodes entiers des grandes épopées hindoues, dont naturellement le Ramayana. Formes et couleurs, ils sont hyper codifiés en fonction du personnage représenté, prince vertueux ou incarnation démoniaque.

Merveilleuse Sarasvati Vina, reine de la musique carnatique, jouée ici en hommage au prince Rama. Et en Inde du Sud, pour honorer Rama, on interprète aussi le Kriti. Celui dont nous allons écouter un extrait fut composé à la fin du XVIIIe siècle par Tyagaraja, qui a consacré une grande partie de sa vie à l'adoration de Rama, considéré comme le septième avatar du dieu Vishnu, qui aurait à lui seul plus de 1000 noms. Et Tyagaraja de répéter lui-même plusieurs milliers de fois par jour les différents noms du prince Rama, et Tyagaraja de composer ainsi des milliers de chants d'adoration.

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1: Le cycle légendaire du Ramayana, né en Inde, eut aussi un vrai destin asiatique. À Bali, par exemple, avec la troupe de Télépoud, le Wayang Wong est la représentation masquée du Ramayana inventé au XIXe siècle par un prince de clan Kung. Il aurait eu l'idée de mettre en scène dans un spectacle dansé une collection de masques sacrés représentant des personnages du Ramayana. La puissance magique de Rama et des singes et la vertu symbolique de leur victoire contre les démons Raksasa étaient considérées par lui comme capables de préserver l'ordre dans le royaume.

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2: À Bali, où chaque croyance plus qu'ailleurs a pour thème la lutte éternelle du bien et du mal, le Ramayana rayonne au quotidien. Rama, Sita ou le courageux et loyal Laxmana, frère de Rama, sont représentés aux quatre coins de l'île. Et dans le Ramayana, l'épisode de l'enlèvement de Sita, épouse de Rama, est celui qui sans doute marque le plus. On le chante en kejak. Et le kejak, c'est une cérémonie collective où l'on assiste ici à l'exil des héros dans la forêt jusqu'à l'apparition du cerf doré et à l'enlèvement de la belle. Pas d'instrument pour accompagner les jeunes filles solistes, juste la voix des villageois qui simule l'orchestre de gamelan et cette syllabe hypnotique du tchak répétée encore et encore.

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2: Sunda est la partie occidentale de Java. Le Ramayana y fut traduit en Kawi, le vieux javanais, vers 870 après Jésus-Christ. Et voici à suivre un extrait du Wayang Golek et l'épisode où le prince Rama s'allie avec le chef des singes Hanuman pour aller combattre le démon Ravana qui a enlevé son épouse Sita. Le Dalang y récite les dialogues et parfois chante les récitatifs. Pendant la représentation, il frappe de son pied les petites lamelles de cuivre suspendues au bord de la caisse des marionnettes utilisées pour le récit, afin de marquer les changements de rythme de l'épopée.

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1: Retour en Inde du Sud pour boucler la boucle musicale des aventures du prince Rama avec Shri Emani Shankara Sastri à la Saraswati Vina, dite aussi Vina du Sud. Parama Pavana Rama est une composition de Pushi Srinivasa Iyengar, né en 1860 à Ramanathapuram. C'est le lieu, Ramanathapuram, le lieu par excellence du culte de Rama, car c'est là que le prince a lancé l'attaque contre Lanka et le vil Ravana qui au préalable avait enlevé la belle Sita. Laissons-nous aller au sortilège de la musique carnatique.

Enregistrement Radio France de 1996, La Familia Valera Miranda de Cuba. Nous écoutions tout d'abord Llora mi nena, Pleure ma petite, composition de Francisco Repilado, autrement dit Compay Segundo, ami de la famille Valera Miranda, une chanson qui fut créée à la fin des années 40. Ensuite, nous avons écouté Bastaya, Cela suffit, un boléro du compositeur et guitariste Carlos Manuel Delgado, surtout actif à Santiago. Il vécut aussi quelques années à Bayamo. Et puis à l'instant, c'était Vuela como el águila, Vole comme l'aigle, La Familia Valera Miranda. Et ce disque donc magnifique que vous trouvez dans la collection Okora. À suivre, une autre composition de Compay Segundo, La Rosa, interprétée par un trio mexicain, le trio de huapangueros le plus renommé du pays. Après cela, nous écouterons Chumbi Vilcano Cani, un morceau interprété par Julio Benavente Diaz au charango. Ce chant veut dire « Je suis natif de Chumbi Vilcas ». C'est un chant des hautes terres, accompagné à la guitare sur le rythme très particulier du Huayno Chumbi Vilcano. Les hommes de Chumbi Vilcas sont des cavaliers réputés, habiles à manier le lasso. Le chant que nous allons écouter par Julio Benavente Diaz, après la Rosa de Compay Segundo, est un chant à la gloire de ces hommes rudes, joyeux et empreints de virilité ostentatoire.

0: Après le Mexique et le Pérou, c'était l'Argentine en compagnie de Rudy et Nuni Flores qui chantent, jouent et dansent dans le style dit chamané qu'on trouve dans les provinces du nord-est de l'Argentine où ils représentent le principal genre musical. Métissés sous les influences majeures des cultures espagnoles, guarani mais aussi africaines, longtemps objet d'opprobre, le chamané connaît depuis plusieurs années désormais un essor inédit. Rudy Flores est à la guitare, au guitarron, à six cordes et il chante également. Nini Flores est à l'accordéon et au bandoneon. Et la voix féminine est celle de Cicela Mendes Ribeiro, une grande ambassadrice du chamané, de ce style musical argentin donc.
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0: Après l'Amérique latine, nous allons voyager dans notre beau pays, la France, durant à peu près une bonne demi-heure d'ailleurs. Nous allons débuter avec Christian Vèvre et Serge Dezonnet, qui nous prouvent, malgré leurs origines urbaines, qu'il est possible de nous raconter la France, leur France, d'une manière quelque peu différente.

écoute des musiques profondément traditionnelles. Nous écouterons un extrait de leur album « Matin gris » disponible chez Okora, musique pour cornemuse et accordéon. Juste après, nous écouterons le groupe Les Braillots dans leur album « Eau forte » dans des musiques de basse auvergne.

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1: Après la basse Auvergne sur Ocora Musique du Monde, la Provence avec le galoubet tambourin, musique d'hier et d'aujourd'hui, en compagnie notamment de Michel Montanaro au galoubet tambourin. C'est un enregistrement Radio France des années 90. À la suite du galoubet tambourin, nous écouterons deux chants d'amour a cappella du haut Rouergue. Tout d'abord la préface du curé et ensuite Au clair de la lune. Pour finir avec les Landes de Gascogne et l'art de la cornemuse tel qu'il s'y pratique, avec la présence chaleureuse de la clarinette, un très beau morceau. Mais pour l'heure, place donc au galoubet tambourin, tellement évocateur de la Provence.

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1: À l'instant sur Okora Musique du Monde, nous écoutions la Complainte d'Arnheim, musique celtique qui nous provient des îles Hébrides en Écosse, tant aimée par le compositeur Felix Mendelssohn ou le réalisateur Michael Powell. C'était Malcolm Nicholson qui nous chantait cette complainte. Grand écart à présent sur Okora Musique du Monde, nous téléportons en Inde du Nord et allons passer une demi-heure, 31 minutes exactement, en compagnie de Ravi Shankar pour un raga qui va nous faire voyager, c'est peu dire. Il s'agit du raga Puriya Kalyan, qui lui fut enseigné par son maître, son gourou, Ustad Baba Aloddin Khan. Une transmission qui n'allait pas de soi, qui était uniquement réservée à la famille ou à des disciples méritants, ce que fut évidemment le grand Ravi Shankar.

0: Ravi Shankar, enregistré le 26 juin 1986 au studio 106 de Radio France par Jean-Pierre Juncker, directeur du son assisté à l'époque de Pascal Bénard. Nous écoutions le raga Pouria Kalyan.
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0: L'Afrique à présent durant une heure et demie, en commençant par le Mali et l'album d'Ousmane Sako et Yacaré Diabaté intitulé « La nuit des griots ». Il nous interprète ici Apollo, la navette Apollo, faisant référence à l'événement historique que fut le premier pas de l'homme sur la Lune. Après le Mali viendra l'ex-république de Haute-Volta en Afrique de l'Ouest, à savoir l'actuel Burkina Faso, avec un morceau intitulé « Xylophone Lobby ». Puis enfin, la musique Bariba, qui elle, nous vient du Bénin.

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1: Avant d'aborder l'opéra du Cameroun, et après le Mali, le Burkina Faso et le Bénin, voici le Nigeria et des chants qui nous proviennent du centre du pays.

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1: Voici à présent et dans sa diffusion intégrale, Opéra du Cameroun, une création radiophonique du légendaire José Pivin pour France Culture. José Pivin qui était preneur de son et un aventurier de la radio sans pareil, qui aurait eu 100 ans en 2016, il est mort en 1977. Opéra du Cameroun, a pu dire Jacqueline Baudrier, président-directeur général de Radio France, il y a quelques décennies de cela, est l'une des dernières œuvres de José Pivin et peut-être la plus parfaite. Je n'ai jamais mieux ressenti la multitude de tout un peuple, les arbres, les fleuves, les orages, les fêtes, les angoisses et les rires, qu'en écoutant les bruits lourds ou subtils, denses ou ténus de cet opéra des sons qu'a composé José Pivin et qu'il a réalisé avec les techniciens de Radio France, tout aussi passionné que lui-même par cette quête de la perfection sonore. L'originalité de José Pivin a toujours été, je crois, de réussir le mélange de sa vie profonde et de l'immensité de la nature. Il l'entendait avec tout ce qu'il y a dedans, étoiles et humanité comprises, comme une parole exactement faite pour ses oreilles et pour son cœur.
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0: Comment s'appelle cet arbre?
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0: L'ombre du plaisir. N'est pas vrai? Même pas une trouvaille. Le nom d'un petit restaurant où on mange du civet de singe, là-bas sur la route des Bolovins.
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0: Nicoline Pellet, un forgeron est accroupi devant le four, pas plus haut qu'une fourmilière. Ses mains, sur les soufflets en peau de chèvre, s'amusent avec du vent.
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vieillir et rend fou comme les vieilles vaches qui tombent au début de la saison des pluies, quand la terre est glissante et que l'herbe n'a pas encore poussé. 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
1: Nous écoutions la deuxième et dernière partie d'Opéra du Cameroun, création radiophonique de José Pivin, réalisée pour France Culture avec la collaboration de Radio France Internationale. Le groupe de réalisation était le suivant.

0: Suivant au son Yves Bardet, Didier Gervais, Daniel Tourcière, au montage Monique Burguière, la réalisation fut assurée par José Pivin avec les voix de Georges Anderson, Toto Bisainte, Gérard Essamba, Daniel Camois, François Martouret et Suzanne Pivin. Coopération technique de Radio Cameroun avec Daniel Coffey, Lucien Mamba et Saïdouim Dam. J'espère que vous aurez pu vous évader durant cette heure avec Opéra du Cameroun, une création radiophonique magnifique qui reçut le prix de l'Académie Charles Cros en son temps, qui fut réédité en 33 tours en 1985. José Pivin, grand homme de radio, est né en 1916 et il est mort en 1977.
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0: Le festival d'Aspen, également une école, est l'un des festivals de musique classique les plus prestigieux des États-Unis. Il se déroule chaque été à Aspen, dans le Colorado, et propose plus de 300 événements musicaux sur une période de 8 semaines. La guitariste américaine Sharon Easbeen, née le 7 août 1956, a remporté plusieurs Grammy Awards et elle est particulièrement reconnue pour ses collaborations variées avec des musiciens de différents genres allant du rock au jazz, en passant par la musique du monde. Lors de l'édition 2022 du Festival d'Aspen, où elle a fondé le département de guitare classique en 1991 et où elle se produit depuis plus de 30 années consécutives dorénavant, on la retrouvait aux côtés de trois illustres joueurs de sarod que sont Amjad Ali Khan et ses deux fils, Aman Ali Bangash et Ayan Ali Bangash. En compagnie de ce dernier, Sharon Easbeen nous interprète Sacred Evening, soirée sacrée, et plus exactement Alap Yaman et Raga Yaman.
2: This project, I'm so excited to bring it to Aspen, and it's been one of the most beautiful collaborations that I've ever experienced. I'm so happy to be able to share it with you, and we start with Sacred Evening.

Le raga yaman, un des ragas les plus anciens et fondamentaux de la musique classique hindoustanie, est traditionnellement joué en soirée du fait de son atmosphère paisible et spirituelle. Il était ici interprété par Ayan Ali Bangash au sarod, Amit Kaftekar au tabla et Sharon Isbin à la guitare classique. Une belle collaboration pour une soirée mémorable enregistrée au Festival d'Aspen, Colorado, États-Unis, le 6 août 2022. Nous allons, durant les trois heures qui ont débuté depuis 15 minutes déjà, faire apparaître Sharon Isbin à plusieurs reprises, une manière de mettre en valeur la guitare dans notre programme intitulé « Sharon et les 100 guitares ». Programme tout au long duquel vous écouterez des guitaristes parmi les plus exceptionnels et emblématiques de leur genre, notamment Paco de Lucía pour le flamenco, Habib Koité, Ali Farka Touré ou Boubacar Traoré pour la musique malienne et toute une galerie de guitaristes chanteurs brésiliens parmi les plus célèbres dont Milton Nascimento, Baden Powell ou João Gilberto ainsi que des guitaristes du même pays ne s'exprimant qu'avec leur instrument tel Carlos Barbosa Lima lequel a collaboré avec Sharon Isbin comme nous pourrons le constater.

0: Samba de Orfeo de Luis Bonfa, interprété par le guitariste Carlos Barbosa Lima dans son propre arrangement sur son album Carioca, paru en 2006, ici bien entouré de Duduka da Fonseca aux percussions idoines et Nilson Mata à la basse acoustique. Auparavant, quatre autres morceaux avec Carlos Barbosa Lima, notamment deux titres en duo avec la guitariste américaine Sharon Isbin sur leur album commun Brazil with Love, paru en 1987. Ces morceaux étaient Luisa de Tom Jobim et Apanheit Cavaquinho, Je t'ai attrapé Cavaquinho, un bel hommage musical à ce petit instrument à cordes purement brésilien signé Ernesto Nazareth en 1914. Nous avons également écouté l'émouvant Sambolero, signé Luis Bonfa, gravé pour l'éternité par Barbosa Lima en solo sur son album dédié à Bonfa et Cole Porter, paru en 1984. C'est donc parti pour quelques sets brésiliens, avec tout de suite un des titres fondamentaux de la culture brésilienne, Aquarela do Brasil, titre souvent appelé Brasil, chanson écrite par Ary Barroso en 1939, devenue une des plus célèbres du pays tout au long des années, avec un coup d'accélérateur pour la promouvoir quand elle fut incluse dans le film d'animation de Walt Disney, Saludos Amigos, en 1942, et une quarantaine d'années plus tard quand on l'entendit résonner tout au long du long métrage du film de Terry Gilliam, Brasil, sorti en 1985. Pour l'heure, nous en écoutons une des plus belles versions signée João Gilberto en mode bossa nova sur son album Brasil de 1981.
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Baden Powell, un des plus grands guitaristes brésiliens, en concert en 1992 dans sa composition de type samba jazz Coisa Número 1, chose numéro 1, succédait à Regina Elis et Antonio Carlos Jobim en duo dans leur magnifique version d'Aguas de Março et João Gilberto dans ce que l'on considère comme étant l'acte fondateur de la bossa nova, Bim Bom, composé en 1956 et enregistré en 1958. À suivre, quatre nouveaux tickets pour le Brésil, un Brésil rêvé, idéalisé et tellement enivrant, mais aussi un Brésil politique et contesté et non moins prenant. Nous écouterons Jorge Ben sur son premier album de style samba rock, paru en 1963, Samba Esquema Novo, Chico Buarque sur son album engagé de 1971, Construção, au cours duquel il critique la dictature militaire brésilienne de l'époque, ainsi que Milton Nascimento sur son album Clube da Esquina, paru en 1972, un mélange baroque tout à fait détonnant. La guitare étant toujours mise en valeur sur ces morceaux, même si dans le titre qui suit, la version d'Aquarela do Brasil signée Gal Costa en 1980, Roberto Menescal est obligé de se frayer un chemin parmi les autres instrumentistes.

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1: Gal Costa, Georges Ben, Chico Buarque et à l'instant Milton Nascimento sur Okora Monde. Le Brésil dans sa merveilleuse diversité musicale avec la guitare en fil rouge. Ce n'est d'ailleurs pas terminé pour le pays de la samba et de la bossa nova. Voici un avant-dernier segment avec notamment Milton Nascimento que nous retrouvons dans A Seda do Peixe, La soif du poisson, sur l'album Club da Esquina número 2 en 1978, puis Promessa de Pescador, Promesse de pêcheur, merveilleuse ballade et en l'occurrence une prière adressée à la déesse de la mer, Limenja, pour demander la protection des pêcheurs. Ballade interprétée par son compositeur, le chanteur et guitariste Dorival Caymmi, en 1959. Je peux vous dire que nous retrouverons également Carlos Barbosa Lima et Sharon Isbin, mais pour l'heure, le tropicalisme avec O Canto de M, la chanson d'Emma, interprétée par Gilberto Gil.

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Le guitariste Carlos Barbosa Lima sur son album Carioca, apparu en 2006 avec le titre Odéon, sur lequel on pouvait également entendre la mandoline de Marcílio López. Retrouvons pour clore la partie brésilienne de ce parcours où la guitare est à l'honneur, Sharon Isbin, l'américaine, ici en duo avec Barbosa Lima dans Gabriela, titre présent sur leur album Brazil with Love, paru en 1987, après quoi nous donnerons le mot de la fin à Egberto Gismonti.

deux morceaux d'Egberto Gismonti, l'originaire de l'état de Rio de Janeiro, né en 1947, connu pour avoir commencé ses études à l'âge de 6 ans et après 15 ans d'études de musique classique, pour avoir poursuivi son cursus à Paris auprès de Nadia Boulanger et Jean Baraquet. Gismonti est célébré pour son travail innovant qui fusionne des éléments de jazz, de musique classique et de musique du monde. Il joue de plusieurs instruments, notamment la guitare, qu'elle soit à 6, 8, 10, 12 ou 14 cordes, comme c'est le cas sur son album ECM de 1989, Danse des esclaves, dont nous écoutions un extrait. Juste avant, le compositeur-interprète, c'était Sharon Isbin qui interprétait Agua y Vinho, Eau et Vin, à l'origine une chanson sur l'album du même titre que Gismonti fit paraître en 1972, chanson qui devint extrêmement populaire avec le temps. On poursuit avec Sharon Isbin et le troisième mouvement du Decameron Negro du Cubain Leo Brouwer.

Paco de Lucía sur Ocora Monde, c'est le flamenco revu par un des plus grands guitaristes du monde, tout genre confondu, qui a su revisiter avec un amour et un respect profond la musique de son cœur. Nous l'écoutions ici en 1976 dans la plage d'ouverture de son album Almoraim, emblématique s'il en est. Un des disques les plus innovants de son parcours aux côtés de Sirocco, autre album dont nous écouterons un titre également tout à l'heure. Mais revenons sur la piste titre que nous venons d'écouter. Paco jouait sur sa guitare, certes, mais aussi sur un oud intégrant d'un coup d'un seul le makam arabe au flamenco de type boulerias, emmenant avec lui dans sa folie généreuse son propre frère Ramon de Algeciras à la seconde guitare, Alvaro Yebenes à la basse et Pedro Ruiz Blas aux percussions. Nous restons en sa compagnie sur Ocora Monde et celle de son autre frère, Pepe de Lucía, aux percussions, ainsi que de celle du guitariste Tomatito, notamment. Ces tocaores de luxe accompagnent le plus grand des cantaores en la personne de Camarón de la Isla sur un tango flamenco endiablé, lequel sera suivi par un tarento envoûtant.